deuil, car les problèmes ne viennent pas seuls. Qui dit crise, dit monde, dit famille, dit tiers-monde, qui dit fatigue, dit réveil, encore sourd de la veille, alors on sort pour